0: la chose, parce que pourquoi c'est court.
1: Chaîne Vince et Trouloba, car tout le legendes armoire chaîne am ambos.